0: c'est l'enfer.
1: Et le patatras, c'est tout moi. Oui, c'est tout moi, c'est le patatras.
0: Il a l'air d'un idiot.
2: Ne t'inquiète pas, mon frérot.
3: C'est pas cher, c'est ce qui...